Une autre édition du Dindon Doré qui tira sa fin aujourd'hui à cette île. Écoutez, là, depuis vendredi, il y a 10 équipes d'improvisation de partout au Québec qui étaient réunies au petit théâtre du Centre socio-récréatif. Après les matchs préliminaires et les demi-finales de samedi soir, la grande finale était programmée ce matin, 10h45. Hey, c'est quand même fou parce que 13 ans plus tard, le tournoi demeure un gros rendez-vous pour les amateurs d'impro de la région.

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Bonsoir tout le monde, merci de nous avoir choisis. Hey, écoutez, si vous pensez là, si vous avez rien dans les prochaines semaines, j'ai peut-être une sortie culturelle à vous proposer que vous allez pouvoir pas juste aller mettons demain ou après-demain là, c'est jusqu'au 13 novembre que c'est disponible. Pensez à aller à la bibliothèque Louis-Ange Chanteur jusqu'au 13 novembre comme je le disais, il y a la septilienne Mélissa Paulin qui va présenter Les formes en couleur, le cubisme animiste, cet art de l'âme. Donc pour cette exposition, elle va rassembler uniquement ses œuvres réalisées à la peinture à l'huile, c'est de toute beauté. Une première pour elle. Et en plus, la visite est gratuite pendant les heures d'ouverture de la bibliothèque. Donc, ça ne va pas manquer à la bibliothèque Louis-Ange Chanteur pour aller voir l'exposition de Mélissa Paulin. Une première, comme je te disais. C'est une

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La population de Port-Cartier aura bientôt l'occasion de se poser plusieurs questions sur l'avenir de la plage Rochelois. Je sais pas si vous avez vu passer ça. Sinon, il y a un article qui est disponible sur macontenant.com. Il y a le BAP qui amorce la première partie, là, dans le fond, de son audience publique le 20 octobre prochain à 19h à l'Agora du complexe récréatif et culturel. Et le projet prévoit notamment de stabiliser 726 mètres de berges pour mieux protéger le secteur contre l'érosion et la submersion côtière. Toutes les

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Une autre édition du Dindon Doré qui tira sa fin aujourd'hui à Sept-Îles. Écoutez, là, depuis vendredi, il y a 10 équipes d'improvisation de partout au Québec qui étaient réunies au petit théâtre du Centre socio-récréatif. Après les matchs préliminaires et les demi-finales de samedi soir, la grande finale était programmée ce matin, 10h45. Hey, c'est quand même fou parce que 13 ans plus tard, le tournoi demeure un gros rendez-vous pour les amateurs d'impro de la région.

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Merci de nous avoir choisis. Hey, écoutez, si vous pensez, là, si vous avez rien dans les prochaines semaines, j'ai peut-être une sortie culturelle à vous proposer que vous allez pouvoir pas juste aller, mettons, demain ou après-demain, là, c'est jusqu'au 13 novembre que c'est disponible. Pensez à aller à la bibliothèque Louise-Ange Chanteur jusqu'au 13 novembre, comme je le disais. Il y a la septilienne Mélissa Paulin qui va présenter les formes en couleur, le cubisme animiste, cet art de l'âme. Donc, pour cette exposition, elle va rassembler uniquement ses œuvres réalisées à la peinture à l'huile. C'est de toute beauté. Une première pour elle. Et en plus, la visite est gratuite pendant les heures d'ouverture de la bibliothèque. Donc, ça n'a pas manqué à la bibliothèque Louise-Ange Santerre pour aller voir l'exposition de Mélissa Paulin. Une première, comme je le disais, c'est disponible jusqu'au 13 novembre prochain.

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population de Port-Cartier aura bientôt l'occasion de se poser plusieurs questions sur l'avenir de la plage Rochelois. Je sais pas si vous avez vu passer ça. Sinon, il y a un article qui est disponible sur macontenant.com. Il y a le BAP qui amorce la première partie, là, dans le fond, de son audience publique le 20 octobre prochain à 19h à l'Agora du complexe récréatif et culturel. Et le projet prévoit notamment de stabiliser 726 mètres de berges pour mieux protéger le secteur contre l'érosion et la submersion côtière. Toutes les informations se retrouvent dans un article que vous pouvez aller lire sur macontenant.com.

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3: Hey, y a des chansons qui font un hit et d'autres qui deviennent carrément des comptes d'épargne avec une guitare. Salut tout le monde, c'est Ali Bombardier. J'espère que ça va bien. Bonne journée de congé. Bienvenue à O, le meilleur de la musique. On démarre les machines à cash du rock. Je suis bien content d'animer ce show-là. Écoutez, des chansons qui continuent des années plus tard à générer de l'argent grâce au streaming, à radio, aux films, aux pubs. Bref, des tunes qui refusent de prendre leur retraite. Dans cette première heure, on va notamment entendre dans les prochaines minutes là, Temper City avec Self Aware, sorti cette année et déjà plus de 500 millions d'écoutes Spotify. Et juste pour donner une idée du phénomène, une campagne de promotion de 5 100 $ aurait contribué à générer 26 millions de vues organiques. Mais on commence avec une machine qui roule depuis 94. Zombie, c'est aujourd'hui autour de 1,9 milliard d'écoutes sur Spotify. Son vidéoclip officiel est associé à environ 3,5 millions de dollars US de revenus en ligne estimés. Plus de 30 ans plus tard, là, la caisse enregistreuse fonctionne encore. Ka-ching! The Cranberry Zombie, au meilleur de la musique, à haut.

partir une grosse machine à cash, là. Et celle-là, elle roule depuis plus de 30 ans. Les Red Hot Chili Peppers vont arriver avec Under the Bridge. À elle seule, là, pour te dire, la chanson est aujourd'hui évaluée à environ 21 millions de dollars américains en valeur de royalty. Et là où ça devient encore plus impressionnant, le catalogue complet des Chili Peppers serait évalué à plus de 58 millions de dollars US, avec près de 7,8 millions en royalty estimés à chaque année. Chaque année. Pas pire, hein, pour des chansons qu'on écoutait déjà quand Spotify existait même pas. Under the Bridge s'en vient donc dans les prochaines minutes, mais juste avant, Changement de Génération, lui, dépasse maintenant les 2,2 milliards d'écoutes de Spotify. Voici Somber, Back to Friends, au meilleur de la musique à haut.

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3: Dans les prochaines minutes, on va pouvoir entendre Jelly Roll avec Need a Favor, un morceau qui a dépassé maintenant les 350 millions d'écoutes hein, sur Spotify. Pas mal, hein, pour une chanson qui a seulement quoi? Quelques années au compteur? Mais avant ça, on va retourner en 95 avec une vraie machine à cash du rock. À une certaine époque, là, Wonderwall d'Oasis était estimé environ 1 million de dollars américains par année. Uniquement en royalty Spotify, là. C'est fou, là. Et la machine n'a clairement pas arrêté depuis, là. Aujourd'hui, on parle de quoi? Plus de 3,1 milliards d'écoutes et encore environ 2 millions par jour. C'est pas rien, là. 30 ans plus tard, Wonderwall continue donc de faire chanter le monde et de faire sonner la caisse. Tu l'entends au loin. Ka-ching, baby! On passe ça après la pause avec Oasis, Wonderwall, au meilleur de la musique à haut. Restez là.
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Alors, trois minutes, une chanson qui travaille encore fort pour Green Day. Good Riddance dépasse aujourd'hui le milliard d'écoutes sur Spotify et elle en ajoute encore plus de 400 000 par jour. Autrement dit, près de 30 ans plus tard, les royalties continuent de rentrer. Green Day s'en vient, mais juste avant, retour en 91 avec Spin Doctors, Two Princes, au meilleur de la musique à haut.

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2: Il y a des chansons qui deviennent des classiques et donc qui deviennent carrément des placements à long terme. Là, dans la prochaine heure, on va continuer d'ouvrir le coffre-fort du rock là, avec des morceaux qui accumulent encore des chiffres complètement hallucinants. Entre autres, un groupe italien qui a explosé partout sur la planète avec une chanson qui dépasse maintenant 1,5 milliard d'écoutes et qui continue d'en ajouter des centaines de milliers à chaque jour. Je vous garde le nom encore un peu, mais disons que le titre est assez légèrement provocateur. On va dire ça de même. Mais pour l'instant, on va retourner dans la prochaine heure au début des années 90. Une chanson qui est aujourd'hui évaluée à environ 11,9 millions de dollars US en valeur de royalty. C'est une vraie machine là qui roule depuis plus de 30 ans. Là, vous allez trouver ça hallucinant. Et c'est Pearl James qui va démarrer la prochaine heure avec Even Flow au meilleur de la musique à où rester là.
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streaming et donc qui trouve le moyen d'en faire vraiment partout. Dans les prochaines minutes, Snow Patrol avec Chasing Cars. Hey, écoutez bien ça, le Royaume-Uni, PPL, la considère encore comme la chanson la plus jouée du 21e siècle en combinant la radio, la télé, les lieux publics. Et à chaque fois qu'un morceau est utilisé de cette façon, ça peut générer des droits pour les détenteurs de la musique. Ajoute à ça près de 1,9 milliard d'écoutes Spotify et encore autour de 850 000 par jour. Bref, Chasing Cars, il court pas après l'argent. C'est l'argent qui court après elle. Snow Patrol s'en vient dans moins de 3 minutes, mais juste avant lui, on va faire exploser les chiffres avec Morgan Wallen, Last Night, au meilleur de la musique à haut.

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3: Dans les prochaines minutes, là, on sort une chanson qui a trouvé la, la recette parfaite pour ne jamais arrêter de rapporter du cash. Mr. Brightside des Killers. Hey, c'est aujourd'hui plus de 3,5 milliards d'écoutes sur Spotify. Et encore environ 2,1 millions de nouvelles écoutes à chaque jour. 2,1 millions de nouvelles écoutes à chaque jour. C'est fou, là. C'est insane. La chanson est sortie il y a plus de 20 ans, mais elle continue encore aujourd'hui de générer des royalties grâce au streaming, en plus de tout ce qui vient avec la radio et les autres utilisations. C'est capotant, là. Une chanson qui a clairement jamais reçu le mémo pour prendre sa retraite, là. C'est nanana. Rapporte-moi de l'argent, The Killers, avec Mr. Brightside. Après la pause, au meilleur de la musique, ou restez là.

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Dans trois minutes, une autre machine à cash qui refuse de ralentir. Everlong des Foo Fighters dépasse maintenant les 1,85 milliards d'écoutes sur Spotify et elle en ajoute encore près de 850 000 par jour. Donc, presque 30 ans après sa sortie, ben, elle continue encore de générer des royalties tous les jours. Foo Fighters s'en vient dans trois minutes, mais juste avant American Authors. Best day of my life. Au meilleur

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3: Deux chansons s'en viennent et je vais volontairement vous cacher leur nom. Encore un peu, c'est ce qu'on appelle un tease. Mesdames, messieurs, la première nous ramène à la fin des années 90. Le groupe derrière elle possède un catalogue tellement rentable qu'une partie de ses droits a été achetée pour environ 35 millions de dollars américains. Oui, oui, oui, oui. Et cette chanson-là, à elle seule, dépasse aujourd'hui les 740 millions d'écoutes sur Spotify. L'autre, on va changer complètement d'ambiance, si je peux dire. Elle vient de dépasser les 4 milliards d'écoutes et on estime qu'elle a généré près de 12 millions de dollars US en royalties sur Spotify. Ça, là, c'est une vraie machine à cash. Ça n'a pas de bon sens. Ça s'en vient, puis oh, juste pour le plaisir, je vais vous le dire, c'est quoi. The Offspring, Pretty Fly et Coldplay, Yellow, dans la prochaine heure au meilleur de la musique à eau. Restez là.
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l'instant, une autre machine à cash qui travaille encore à plein régime. Nom de Linkin Park, c'est maintenant près de 3 milliards d'écoutes sur Spotify. Encore environ 1,4 million de nouvelles écoutes chaque jour, c'est pas rien. Donc, plus de 20 ans après sa sortie, elle continue encore de faire rentrer des royalties quotidiennement. C'est pas rien. Ça, là, c'est ce que j'appelle une chanson qui refuse carrément de fermer la caisse. Linkin Park, Nom, s'en vient juste après Rag & Bone Man, Human, au meilleur de la musique à haut.

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2: Après la pause, celle-là, vous allez l'aimer. Là. On retourne en 99 avec une chanson qui est devenue beaucoup plus qu'un hit pop punk. C'est une vraie machine à cash. Là. All the Small Things de Blink-182 dépasse aujourd'hui les 1,6 milliards d'écoutes sur Spotify. Et en plus, ça continue d'en ajouter autour de 640 000 à chaque jour. Et preuve que ces vieilles chansons peuvent valoir très cher. En 2020, il y a une compagnie spécialisée qui a carrément acheté les droits que Tom DeLonge détenait sur un catalogue de 157 chansons, dont celle-là. Le montant, il est tellement élevé qu'il a été gardé secret. Mais 25 ans plus tard, la machine tourne toujours, toujours money, money. Blink 182, All the Small Things. Après la pause, dans les prochaines minutes, au meilleur de la musique. Ah, oh, restez là.
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continue de faire travailler la caisse. Boulevard of Broken Dreams de Green Day, c'est maintenant près de quoi? 1,4 milliard d'écoutes sur Spotify. Et encore plus de 900 000 nouvelles écoutes chaque jour. Plus de 20 ans après sa sortie, chaque journée continue donc d'ajouter des royalties à la machine. Pas mal pour... je trouve ça vraiment pas mal pour un boulevard qui est supposément brisé, entre guillemets. Là. Donc, Green Day s'en vient, mais juste avant, c'est U2. Vertigo, au meilleur de la musique à haut.

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2: La prochaine heure va encore nous prouver qu'une chanson peut continuer de faire rentrer de l'argent longtemps après sa sortie. On aura notamment Family of the Year avec Hero. Plus de 346 millions d'écoutes sur Spotify, en plus d'avoir été utilisé au cinéma dans Boyhood. Donc, entre le streaming et les droits d'utilisation, là, cette chanson continue de travailler. Un peu plus tard, grosse machine des années 2000, Three Doors Down, avec Kryptonite. On approche maintenant les 1,4 milliards d'écoutes Spotify. Et l'album qui l'a fait connaître s'est vendu à plus de 7 millions d'exemplaires. Deux chansons. Deux façons de faire sonner la caisse dans la prochaine heure des machines à caisse du rock au meilleur de la musique à eau.
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1: Là, on arrive avec une très grosse machine à cash. Demons, Imagine Dragons est aujourd'hui évalué à environ 39,5 millions de dollars US en valeur de royalty. Bon, pas tellement énorme, hein? La machine a continué de tourner, là. Hey! Plus de 3,1 milliards d'écoutes sur Spotify pour la chanson Demons et encore près d'un million de plus à chaque jour. Pas étonnant que celle-là rapporte encore plus de 10 ans après sa sortie. Là, elle est vraiment bonne. Imagine, pardonnez-moi, Dragon s'en vient juste après Walk the Moon. Shut Up and Dead, au meilleur de la musique à haut.

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2: Ah, vous êtes vraiment pas prêts parce que dans la prochaine heure, on va sortir une machine à cash dont vous connaissez probablement, même si vous êtes incapable de donner le titre. Et cette chanson dépasse aujourd'hui les 2,2 milliards d'écoutes sur Spotify et elle continue d'en ajouter plus de 700 000 à chaque jour. Mais sa force s'arrête pas vraiment au streaming. Là. Depuis plus de 20 ans, ça résonne dans les stades, les arénas, les grands événements sportifs partout dans le monde. Et toutes ces utilisations, là, ben, ça contribue aussi à faire travailler les droits de la chanson. Bref, quelques notes là, de guitare est devenu une véritable petite entreprise de monnaie. Dans la prochaine heure, des machines à cash du rock, The White Stripes. Seven Nation Army, au meilleur de la musique à haut. Faut pas que tu manques ça! 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

La prochaine machine à cash rapporte encore beaucoup pour Muse. Selon Sharp Masters, le catalogue du groupe générait aujourd'hui autour de 527 000 $ US par mois en revenus de streaming estimés. Et Uprising contribue à cette chanson-là, à cette machine à cash. Il y a près de 876 millions d'écoutes sur Spotify et encore autour de 400 000 nouvelles écoutes là, à chaque jour. C'est pas rien. C'est une chanson quand même qui est sortie en 2009. Hein? Donc ça continue à 17 ans plus tard à faire rentrer du cash. Muse, Uprising s'en vient, mais juste avant, c'est 24K Golden Mood au meilleur de la musique. A-O.

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1: Dans les prochaines minutes, on va prendre une courte pause, mais on va ressortir une chanson de 2003 qui, plus de 20 ans plus tard, continue encore de faire rentrer de l'argent là à tous les jours. Mais là, par contre, tu sais, je peux pas vous donner un montant exact de royalty parce que ce chiffre-là, c'est pas public. Mais regardez quand même la taille de la machine, puis ça va vous donner une méchante bonne idée de comment qu'ils se font du cash à tous les jours. The Reason de Uba Stank, là, ça, c'est environ 2,7 milliards d'écoutes à la demande, toutes plateformes confondues, dont plus de 1,6 milliard uniquement sur Spotify. Et encore aujourd'hui, elle dépasse le million d'écoutes par jour sur Spotify. C'est pas rien. Chaque nouvelle continue, chaque nouvelle écoute, là, ça continue d'alimenter les royalties de cette chanson qui est sortie, quoi, plus de deux décennies. Donc, après la pause, on va s'offrir, Uba Stank, The Reason. Ah, ça, c'est une méchante grosse machine à cash. Dans les prochaines minutes, au meilleur de la musique à haut, restez là.
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Une vraie machine à cash, Believer d'Imagine Dragons est aujourd'hui évaluée à environ 38,7 millions de dollars US en valeur de royalty. Et la machine continue de rouler, là. Elle approche maintenant les 4 milliards d'écoutes sur Spotify avec encore près d'un million de nouvelles écoutes là, à chaque jour. Fait que c'est vraiment pas rien. C'est quand même une chanson qui est sortie en 2017 qui continue clairement de faire rentrer du cash. Imagine Dragons s'en vient avec Believer. Mais juste avant, on écoute Phillip Phillips, Home, au meilleur de la musique.

Ben, qui avait carrément atteint le numéro 1 du palmarès BDS Pop Rock à sa sortie. Une toune festive un peu éclatée signée Fred Tremblay. Voici Flat au meilleur de la musique. À

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2: Dans la prochaine heure, on va sortir l'une des plus grosses machines à cash de toutes. Tout notre gros spécial. Là. Je vous garde le nom encore quelques secondes. Là. Essayez de deviner. Selon Song Value, cette chanson serait aujourd'hui évaluée à environ 31,7 millions de dollars US en valeur de royalty et générerait encore près de 4 millions de dollars US de royalty estimés à chaque

0: 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Et la machine est loin d'être arrêtée. Plus de 3,1 milliards d'écoutes sur Spotify, avec encore autour de 1,5 million d'écoutes à tous les jours. Le plus fou, elle est sortie il y a maintenant 35 ans. Quelques notes de guitare auront suffi pour marquer toute une génération et créer une véritable fortune musicale. Vous l'avez probablement deviné ou peut-être pas dans la prochaine heure. Ce sera Nirvana, Smells Like Teen Spirit, au meilleur de la musique à eau. Restez là.
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Me Out de Franz Ferdinand. C'est une autre chanson qui continue de faire rentrer du cash plus de 20 ans après sa sortie. C'est maintenant plus de quoi? 1,4 million d'écoutes sur Spotify et encore autour de 666 000 nouvelles écoutes à chaque jour, le moment exact des royalties. C'est pas publié, mais avec une activité pareille, la chanson continue encore aujourd'hui de générer beaucoup, mais beaucoup d'argent. Take Me Out s'en vient dans les prochaines minutes, mais juste avant, c'est Dishwalla, Counting Blue Cars. Au meilleur de la musique, à haut.

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2: On prend une courte pause, mais la prochaine chanson, Machine à cash, elle roule depuis 2008. Puis pour vrai, il n'y a rien qui ralentit, là. Le groupe derrière la chanson générait aujourd'hui autour de 579 000 $ US par mois en revenus de streaming estimés pour l'ensemble de son catalogue. Et le morceau qu'on va entendre, c'est justement leur numéro 1. Plus de 2,3 milliards d'écoutes sur Spotify, avec encore autour de 1,1 million d'écoutes à tous les jours. Je vous donne un indice, le titre parle de quelque chose qui chauffe mal, on va dire ça de même, qui chauffe vraiment mal. Vous l'avez peut-être deviné. Après la pause, notre prochaine machine à cash, Kings of Leon, Sex on Fire, au meilleur de la musique à haut. Restez là.

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arrive dans quelques instants. Le catalogue de Coldplay là, générait aujourd'hui autour de 1,1 million de dollars US par mois en revenus streaming estimés. Et The Scientist contribue clairement à la machine avec plus de 3 milliards d'écoutes sur Spotify. Une chanson de 2002 qui, plus de 20 ans plus tard, ben, ça continue encore de faire énormément d'argent. Coldplay, The Scientist s'en vient. Mais juste avant, c'est Benson Boone, Beautiful Things, au meilleur de la musique. Oh.

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2: Hey, dans la prochaine heure, on va entendre une chanson qui prouve qu'un hit peut devenir une véritable entreprise à long terme. Je vous explique, parce que là, je vais garder encore le groupe secret. Mais son catalogue générait aujourd'hui autour de 2 millions de dollars US par mois en revenus de streaming estimés. Et la chanson qu'on va entendre y contribue pas mal, là. Elle vient de franchir les 3,4 milliards d'écoutes sur Spotify et elle ajoute encore environ, tu sais, t'ajoutes à ça là, 1,7 million à chaque jour. C'est quand même pas rien. Cet indice, elle est sortie au début des années 2000 et son refrain, vous allez probablement le chanter au complet là, dès les premières secondes, ça c'est sûr et certain. Est-ce que vous pensez l'avoir? Notre prochaine machine à cash dans la prochaine heure, Linkin Park. In the end, au meilleur de la musique, au restez là.
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20 ans après sa sortie, là, selon Sharp Masters, le catalogue Audioslave générait aujourd'hui autour de 195 000 $ US par mois en revenus de streaming estimé. Et la plus grosse chanson de la machine, c'est Like a Stone. Elle a dépassé maintenant les 1,2 milliard d'écoutes sur Spotify et elle en ajoute encore près d'un million chaque jour. Autrement dit, une chanson sortie en 2002 qui continue encore quotidiennement, hein, quotidiennement de faire rentrer du cash. C'est vraiment pour Jack. Hey, la bosse ressort de moi. Audioslave, Like a Stone s'en vient dans quelques minutes. Mais juste avant, on change complètement d'époque avec Machine Gun Kelly, My Ex-Best Friend, au meilleur de la musique. Ah, oh.

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2: Après la pause, on va sortir une très grosse machine à cash. Et celle-là vaut des dizaines de millions. Je garde encore le titre secret quelques secondes, là, selon les estimations disponibles. Cette chanson serait aujourd'hui évaluée à environ 23,1 millions de dollars US en valeur de royalty. Et la machine tourne toujours, hein? Près de 2,4 milliards d'écoutes sur Spotify avec encore plus de 500 000 nouvelles écoutes, hein? À tous les jours. Ça, c'est énorme. Streaming, radio, pub, télé, cinéma, name it. Elle a trouvé plusieurs façons de continuer à générer de l'argent depuis sa sortie. Petit indice, elle date de 2012 et disons que son titre est plutôt explosif. Radioactive. Après la pause, Imagine Dragons, Radioactive. Au meilleur de la musique. Restez là.
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cette prochaine chanson, une autre machine à cash qui arrive juste après Weezer. Écoutez, le catalogue des Foo Fighters générait aujourd'hui autour de quoi? 522 000 $ US par mois en revenus de streaming estimés. Et Learn to Fly contribue à la machine avec près de 795 millions d'écoutes sur Spotify. Plus de 25 ans après sa sortie, c'est pas rien. Vraiment pas rien. Il continue donc de rapporter. Foo Fighters s'en vient. Mais d'abord, Weezer, Island in the Sun, au meilleur de la musique. À haute.

du rap ici, sorti en 2018 sur l'album La Nuit des Longs Couteaux. Celle-là, là, est devenue l'un des morceaux les plus connus de Corias. Montez le son. Voici Corias avec 5 à 7 au meilleur de la musique. À haut.

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2: Dans la prochaine heure, on va sortir une machine à cash qui travaille depuis la fin des années 90. En 2021, les droits d'édition du catalogue des Red Hot Chili Peppers ont été acquis dans une transaction évaluée à environ 140 millions de dollars US. C'est fou. Et parmi les chansons qui expliquent pourquoi ce catalogue vaut aussi cher, ben il y a Californication. C'est une chanson extraordinaire. Hey, aujourd'hui, là, elle dépasse les 2,15 milliards d'écoutes sur Spotify. T'sais, ça continue d'en ajouter encore plus d'un million à chaque jour. C'est fou. C'est fou. Une chanson sortie en 99 qui continue donc plus de 25 ans plus tard à faire beaucoup, beaucoup d'argent. Prochaine heure, machine à cash du rock, Red Hot Chili Peppers qui s'amène au meilleur de la musique. Restez là!
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offre de 654 000 $ US par mois en revenus de streaming estimés, c'est énorme! Énorme! Au sommet de leur chanson sur Spotify, on retrouve Back It Case, plus de 1,65 milliard d'écoutes et encore plus de 600 000 par jour. Donc même après plus de 30 ans, ça continue de faire du cash. Green Day s'en vient, mais d'abord, Cage the Elephant, Beaches in the Tennessee, au meilleur de la musique à haut.

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2: Après la pause, on sort une machine à cash absolument monstrueuse, mais vraiment monstrueuse. Je vous parle d'une chanson qui serait aujourd'hui évaluée environ 25,4 millions de dollars US en valeur de royalty et qui générait encore autour de 3,2 millions de dollars US en royalty estimé par année. C'est pas rien! Et la machine tourne toujours, hein? Plus de 2,25 milliards d'écoutes sur Spotify, avec encore plus d'un million de nouvelles écoutes chaque jour. Pas mal pour une chanson qui est sortie en 91. C'est devenu mythique, là, mais surtout, ça a un rip d'enfer là, qui continue de faire sonner la caisse. Plus de 35 ans plus tard, le monde, il s'en met plein les poches. Après la pause, notre prochaine machine à cash, Metallica, Enter Sandman, au meilleur de la musique à haut. Ça, tu peux pas manquer ça. Oh!

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Juste avant la pause, on retourne en 90 avec Indochine, des fleurs pour s'allinger. Et après, préparez-vous, on sort une des plus grosses machines à cash de notre spécial. Creep de Radiohead sera aujourd'hui évaluée à environ 39 millions de dollars US en valeur de royalty. Et ben, elle générait autour de 4,9 millions par année. Hein? C'est quelques petits dollars, ça. Ajoute à ça plus de 3,1 milliards d'écoutes sur Spotify, une chanson de 92 qui continue carrément d'imprimer du cash. Radiohead, Creep, après la pause. Mais comme je viens de le dire, c'est Indochine, des fleurs pour s'allinger. Ah oh, le meilleur de la musique.

0: peut être gros aussi, là, comme argent. Ben, ça génère tellement, tellement de cash. On va pouvoir se retrouver là prochainement, ça c'est sûr et certain, parce que ce show-là, je l'ai adoré, je vous ai adoré. Merci pour les textos, les appels, vous étiez formidables, formidables. Hey, restez toujours là, parce que même si le show est fini, il y en a un autre suite après. Dans la prochaine heure, Red Hot Chili Peppers s'amène avec Another Side au meilleur de la musique à eau. Bon congé, tout le monde!
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J'espère que ça va bien également. J'espère que vous avez passé un excellent lundi de congé, ma gang de chanceux. Il y en a du monde également qui travaillait. Ben, j'espère que vous avez passé une belle journée pareille. Il y a un article qui est disponible sur macontenard.com et que je trouve vraiment important. C'est donner une voix à ceux qui n'ont pas encore les mots pour se faire entendre. C'est la mission des Clans Côte-Nord qui va célébrer en passant cette année ses 10 ans. Et l'organisme travaille auprès des enfants de 0 à 5 ans et prépare son 6e événement régional en petite enfance les 21 et 22 octobre prochains à Baie-Comeau. Prévention, langage, attachement et soutien aux familles seront notamment au programme. Comme je l'ai dit, si vous voulez plus de détails, ça se retrouve dans un bel article de macontenard.com.

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L'excellent Maxime Martin s'amène bientôt à cette île avec son nouveau spectacle Bon Chien. Je suis allé le voir, c'est ultra bon. Donc, rendez-vous le jeudi 22 octobre à 20h à la salle Jean-Marc Dion pour son, c'est son sixième one-man show quand même. Maxime essaie de simplifier sa vie dans un monde qui, lui, semble devenir de plus en plus compliqué. Résultat, écoute, beaucoup de frustration, mais surtout beaucoup de matériel pour nous faire rire. Fait que c'est à noter dans votre agenda jeudi 22 octobre pour aller voir Maxime Martin pour présenter son spectacle Bon Chien à la salle.

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